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2: Bonjour à toutes et à tous, voici l'essentiel de l'actualité de ce vendredi 15 mai sur Radio Grand Lac. L'inquiétude reste forte autour du foyer d'antivirus détecté sur le navire de croisière MV Ondius. Une mission scientifique argentine doit se rendre la semaine prochaine à Ushuaia, point de départ du bateau pour tenter de comprendre l'origine de la contamination. Des rongeurs vont être capturés et analysés. En France, les autorités sanitaires se veulent rassurantes. Les 26 personnes considérées comme cas contact ont toutes été testées négatives. Elles resteront néanmoins sous surveillance médicale. La seule patiente française contaminée est toujours hospitalisée dans un état critique à l'hôpital Bichat à Paris. Dans le même temps, les fabricants français de masques tirent la sonnette d'alarme. Selon leur syndicat, la production nationale ne permettrait pas aujourd'hui de faire face à une pandémie comparable au Covid-19. À l'international, la tension reste maximale au Moyen-Orient. Donald Trump affirme que le président chinois Xi Jinping lui a assuré que Pékin n'enverrait pas d'équipement militaire à l'Iran. La Chine aurait également proposé son aide pour ouvrir le détroit d'Ormuz, fermé depuis le début du conflit. Sur le terrain, plusieurs civils israéliens ont été blessés par un drone explosif lancé depuis le Liban, selon l'armée israélienne. Israël et le Liban poursuivent malgré tout leurs discussions à Washington autour d'une éventuelle prolongation de la trêve. Retour en France où deux personnes sont mortes hier dans le Finistère lors d'une sortie de marche aquatique sur la plage des Plans Sablons au Conquet. Deux autres femmes ont été grièvement blessées. Le groupe aurait été surpris par une forte houle. À Nice, quatre personnes ont été interpellées après la fusillade qui a fait deux morts et six blessés lundi dans le quartier des Moulins. Le principal suspect figure parmi les personnes arrêtées. L'enquête se poursuit pour assassinat en bande organisée. Et dans l'actualité judiciaire également, de nouvelles plaintes ont été déposées contre le chanteur Patrick Bruel pour agression sexuelle et tentative de viol. Les faits dénoncés remonteraient à 2010 et 2019. Des plaintes avaient déjà été classées sans suite en 2020. Et puis une voix historique de la radio s'est éteinte. L'animatrice Sophie Garel est morte à l'âge de 84 ans, figure emblématique de la radio RTL dans les années 70 et 80. Elle avait aussi marqué la télévision aux côtés de Laurent Ruquier.
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2: À la une, cette violente agression à Chambéry-le-Haut. Un jeune homme a été pris à partie lundi soir par une quinzaine d'individus armés selon plusieurs témoins. Certains étaient munis de battes de baseball et d'une matraque télescopique. La scène s'est déroulée en pleine rue sous les yeux des habitants. La victime, grièvement blessée, a réussi à prendre la fuite avant d'être retrouvée par les secours près du forum. Hospitalisé, le jeune homme aurait ensuite quitté l'établissement sans autorisation et reste introuvable. Une personne a été interpellée puis relâchée faute d'avoir pu entendre la victime. L'enquête se poursuit. En Savoie, toujours, les enseignants des collèges se mobilisent. Le syndicat SNES-FSU dépose un préavis de grève pour l'ensemble des collèges publics du département jusqu'à la fin du mois. En cause, la suspension de plusieurs grands projets de rénovation à Albertville et la Motte-Servolex. Les syndicats dénoncent une logique d'économie alors que les effectifs baissent et réclament des classes moins chargées dans les années à venir. Une note plus positive maintenant avec une initiative portée par des adolescents chambériens. Le collectif Jeunes à Impact, composé de jeunes de 13 à 17 ans, organise demain une grande opération de nettoyage au parc du Vernet. Objectif, sensibiliser à l'environnement et ramasser les déchets dans l'un des secteurs jugés les plus sales de la ville. Une clean walk ouverte à tous avec des gants, des pinces et des sacs fournis sur place. Et puis Chambéry se prépare aussi à voir la ville se teinter de rose. La course solidaire Odyssea fête ses 20 ans le 23 mai prochain au parc du Vernet. Plus de 10 000 participants sont attendus pour soutenir la lutte contre le cancer du sein. Les organisateurs espèrent récolter jusqu'à 200 000 euros de dons cette année. Et puis la Nuit européenne des musées revient samedi 23 mai à Chambéry. Musées, expositions, jeux d'enquête et performances artistiques seront proposés gratuitement jusqu'à minuit dans plusieurs lieux culturels de la ville.
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2: Pour cette journée de vendredi, le ciel restera gris en Pays de Savoie avec des averses tout au long de la journée, parfois même quelques orages locaux. Côté mercure, il fait très frais pour la saison avec 9 degrés ce matin du côté de Tresserve ou encore du Bourget du Lac. Et cet après-midi, le mercure dépassera pas les 14 degrés, que ce soit du côté d'Aix-les-Bains ou de Chambéry. Voilà pour vos prévisions météo. Je vous souhaite tout de même un excellent vendredi, mais aussi et surtout un très bon week-end à l'écoute du Grand Bain de la vie locale.
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1: Bonjour à toutes et à tous, voici l'essentiel de l'actualité de ce vendredi 15 mai sur Radio Grand Lac. L'inquiétude reste forte autour du foyer d'antivirus détecté sur le navire de croisière MV Ondius. Une mission scientifique argentine doit se rendre la semaine prochaine à Ushuaia, point de départ du bateau pour tenter de comprendre l'origine de la contamination. Des rongeurs vont être capturés et analysés. En France, les autorités sanitaires se veulent rassurantes. Les 26 personnes considérées comme cas contact ont toutes été testées négatives. Elles resteront néanmoins sous surveillance médicale. La seule patiente française contaminée est toujours hospitalisée dans un état critique à l'hôpital Bichat à Paris. Dans le même temps, les fabricants français de masques tirent la sonnette d'alarme. Selon leur syndicat, la production nationale ne permettrait pas aujourd'hui de faire face à une pandémie comparable au Covid-19. À l'international, la tension reste maximale au Moyen-Orient. Donald Trump affirme que le président chinois Xi Jinping lui a assuré que Pékin n'enverrait pas d'équipement militaire à l'Iran. La Chine aurait également proposé son aide pour ouvrir le détroit d'Ormuz, fermé depuis le début du conflit. Sur le terrain, plusieurs civils israéliens ont été blessés par un drone explosif lancé depuis le Liban, selon l'armée israélienne. Israël et le Liban poursuivent malgré tout leurs discussions à Washington autour d'une éventuelle prolongation de la trêve. Retour en France où deux personnes sont mortes hier dans le Finistère lors d'une sortie de marche aquatique sur la plage des Plans Sablons au Conquet. Deux autres femmes ont été grièvement blessées. Le groupe aurait été surpris par une forte houle. À Nice, quatre personnes ont été interpellées après la fusillade qui a fait deux morts et six blessés lundi dans le quartier des Moulins. Le principal suspect figure parmi les personnes arrêtées. L'enquête se poursuit pour assassinat en bande organisée. Et dans l'actualité judiciaire également, de nouvelles plaintes ont été déposées contre le chanteur Patrick Bruel pour agression sexuelle et tentative de viol. Les faits dénoncés remonteraient à 2010 et 2019. Des plaintes avaient déjà été classées sans suite en 2020. Et puis une voix historique de la radio s'est éteinte. L'animatrice Sophie Garel est morte à l'âge de 84 ans, figure emblématique de la radio RTL dans les années 70 et 80. Elle avait aussi marqué la télévision aux côtés de Laurent Ruquier.
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1: À la une, cette violente agression à Chambéry-le-Haut. Un jeune homme a été pris à partie lundi soir par une quinzaine d'individus armés selon plusieurs témoins. Certains étaient munis de battes de baseball et d'une matraque télescopique. La scène s'est déroulée en pleine rue sous les yeux des habitants. La victime, grièvement blessée, a réussi à prendre la fuite avant d'être retrouvée par les secours près du forum. Hospitalisé, le jeune homme aurait ensuite quitté l'établissement sans autorisation et reste introuvable. Une personne a été interpellée puis relâchée faute d'avoir pu entendre la victime. L'enquête se poursuit. En Savoie, toujours, les enseignants des collèges se mobilisent. Le syndicat SNES-FSU dépose un préavis de grève pour l'ensemble des collèges publics du département jusqu'à la fin du mois. En cause, la suspension de plusieurs grands projets de rénovation à Albertville et la Motte-Servolex. Les syndicats dénoncent une logique d'économie alors que les effectifs baissent et réclament des classes moins chargées dans les années à venir. Une note plus positive maintenant avec une initiative portée par des adolescents chambériens. Le collectif Jeunes à Impact, composé de jeunes de 13 à 17 ans, organise demain une grande opération de nettoyage au parc du Vernet. Objectif, sensibiliser à l'environnement et ramasser les déchets dans l'un des secteurs jugés les plus sales de la ville. Une clean walk ouverte à tous avec des gants, des pinces et des sacs fournis sur place. Et puis Chambéry se prépare aussi à voir la ville se teinter de rose. La course solidaire Odyssea fête ses 20 ans le 23 mai prochain au parc du Vernet. Plus de 10 000 participants sont attendus pour soutenir la lutte contre le cancer du sein. Les organisateurs espèrent récolter jusqu'à 200 000 euros de dons cette année. Et puis la Nuit européenne des musées revient samedi 23 mai à Chambéry. Musées, expositions, jeux d'enquête et performances artistiques seront proposés gratuitement jusqu'à minuit dans plusieurs lieux culturels de la ville.
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1: Pour cette journée de vendredi, le ciel restera gris en Pays de Savoie avec des averses tout au long de la journée, parfois même quelques orages locaux. Côté Mercure, il fait très frais pour la saison avec 9 degrés ce matin du côté de Tresserve ou encore du Bourget du Lac. Et cet après-midi, le Mercure dépassera pas les 14 degrés, que ce soit du côté d'Aix-les-Bains ou de Chambéry. Voilà pour vos prévisions météo. Je vous souhaite tout de même un excellent vendredi, mais aussi et surtout un très bon week-end à l'écoute du Grand Bain de la vie locale.

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1: Bonjour à toutes et à tous, voici l'essentiel de l'actualité de ce vendredi 15 mai sur Radio Grand Lac. L'inquiétude reste forte autour du foyer d'antivirus détecté sur le navire de croisière MV Ondius. Une mission scientifique argentine doit se rendre la semaine prochaine à Ushuaia, point de départ du bateau pour tenter de comprendre l'origine de la contamination. Des rongeurs vont être capturés et analysés. En France, les autorités sanitaires se veulent rassurantes. Les 26 personnes considérées comme cas contact ont toutes été testées négatives. Elles resteront néanmoins sous surveillance médicale. La seule patiente française contaminée est toujours hospitalisée dans un état critique à l'hôpital Bichat à Paris. Dans le même temps, les fabricants français de masques tirent la sonnette d'alarme. Selon leur syndicat, la production nationale ne permettrait pas aujourd'hui de faire face à une pandémie comparable au Covid-19. À l'international, la tension reste maximale au Moyen-Orient. Donald Trump affirme que le président chinois Xi Jinping lui a assuré que Pékin n'enverrait pas d'équipement militaire à l'Iran. La Chine aurait également proposé son aide pour ouvrir le détroit d'Ormuz, fermé depuis le début du conflit. Sur le terrain, plusieurs civils israéliens ont été blessés par un drone explosif lancé depuis le Liban, selon l'armée israélienne. Israël et le Liban poursuivent malgré tout leurs discussions à Washington autour d'une éventuelle prolongation de la trêve. Retour en France où deux personnes sont mortes hier dans le Finistère lors d'une sortie de marche aquatique sur la plage des Plans Sablons au Conquet. Deux autres femmes ont été grièvement blessées. Le groupe aurait été surpris par une forte houle. À Nice, quatre personnes ont été interpellées après la fusillade qui a fait deux morts et six blessés lundi dans le quartier des Moulins. Le principal suspect figure parmi les personnes arrêtées. L'enquête se poursuit pour assassinat en bande organisée. Et dans l'actualité judiciaire également, de nouvelles plaintes ont été déposées contre le chanteur Patrick Bruel pour agression sexuelle et tentative de viol. Les faits dénoncés remonteraient à 2010 et 2019. Des plaintes avaient déjà été classées sans suite en 2020. Et puis une voix historique de la radio s'est éteinte. L'animatrice Sophie Garel est morte à l'âge de 84 ans, figure emblématique de la radio RTL dans les années 70 et 80. Elle avait aussi marqué la télévision aux côtés de Laurent Ruquier.
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1: À la une, cette violente agression à Chambéry-le-Haut. Un jeune homme a été pris à partie lundi soir par une quinzaine d'individus armés selon plusieurs témoins. Certains étaient munis de battes de baseball et d'une matraque télescopique. La scène s'est déroulée en pleine rue sous les yeux des habitants. La victime, grièvement blessée, a réussi à prendre la fuite avant d'être retrouvée par les secours près du forum. Hospitalisé, le jeune homme aurait ensuite quitté l'établissement sans autorisation et reste introuvable. Une personne a été interpellée puis relâchée faute d'avoir pu entendre la victime. L'enquête se poursuit. En Savoie, toujours, les enseignants des collèges se mobilisent. Le syndicat SNES-FSU dépose un préavis de grève pour l'ensemble des collèges publics du département jusqu'à la fin du mois. En cause, la suspension de plusieurs grands projets de rénovation à Albertville et la Motte-Servolex. Les syndicats dénoncent une logique d'économie alors que les effectifs baissent et réclament des classes moins chargées dans les années à venir. Une note plus positive maintenant avec une initiative portée par des adolescents chambériens. Le collectif Jeunes à Impact, composé de jeunes de 13 à 17 ans, organise demain une grande opération de nettoyage au parc du Vernet. Objectif: sensibiliser à l'environnement et ramasser les déchets dans l'un des secteurs jugés les plus sales de la ville. Une clean walk ouverte à tous avec des gants, des pinces et des sacs fournis sur place. Et puis Chambéry se prépare aussi à voir la ville se teinter de rose. La course solidaire Odyssea fête ses 20 ans le 23 mai prochain au parc du Vernet. Plus de 10 000 participants sont attendus pour soutenir la lutte contre le cancer du sein. Les organisateurs espèrent récolter jusqu'à 200 000 euros de dons cette année. Et puis la Nuit européenne des musées revient samedi 23 mai à Chambéry. Musées, expositions, jeux d'enquête et performances artistiques seront proposés gratuitement jusqu'à minuit dans plusieurs lieux culturels de la ville.
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1: Pour cette journée de vendredi, le ciel restera gris en Pays de Savoie avec des averses tout au long de la journée, parfois même quelques orages locaux. Côté mercure, il fait très frais pour la saison avec 9 degrés ce matin du côté de Tresserve ou encore du Bourget du Lac. Et cet après-midi, le mercure dépassera pas les 14 degrés, que ce soit du côté d'Aix-les-Bains ou de Chambéry. Voilà pour vos prévisions météo. Je vous souhaite tout de même un excellent vendredi, mais aussi et surtout un très bon week-end à l'écoute du Grand Bain de la vie locale.
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1: Il est l'heure de votre horoscope en ce vendredi 15 mai sur Radio Grand Lac. Et nous commençons avec les béliers. L'énergie revient fort en ce vendredi et vous pousse à relancer vos projets. Attention toutefois à ne pas vous emporter dans les échanges. Les taureaux, vous retrouverez un rythme plus structuré après le jour férié. Une discussion sérieuse pourrait débloquer une situation importante. Les gémeaux, votre curiosité vous amène à multiplier les contacts et les opportunités. Restez concentrés pour éviter de vous éparpiller. Les cancers, vous aurez besoin de douceur pour bien terminer la semaine. Un moment calme avec vos proches vous fera particulièrement du bien. Les lions, vous êtes dans une dynamique positive et visible par tous. Votre assurance peut vous ouvrir une belle porte professionnelle ou personnelle. Les vierges, la reprise demande de l'organisation, mais vous gardez le contrôle. Pensez aussi à ne pas trop vous charger mentalement. Les balances, l'ambiance est favorable aux échanges constructifs et aux compromis. Une bonne nouvelle pourrait alléger votre fin de semaine. Les scorpions, vous avancez avec intensité et détermination. Évitez seulement de vouloir tout maîtriser autour de vous. Les sagittaires, vous retrouvez votre envie de mouvement et de nouveauté. Une idée ou un projet pourrait prendre une tournure concrète. Les capricornes, votre sérieux paie et vos efforts commencent à être remarqués. Accordez-vous malgré tout une vraie pause en fin de journée. Les verseaux, votre créativité est stimulée et vos idées séduisent. Une proposition inattendue pourrait vous surprendre agréablement. Et nous terminons avec nos amis les poissons. Votre sensibilité est forte, mais bien canalisée aujourd'hui. Faites confiance à votre intuition. Elle vous guide dans la bonne direction.
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1: Bon vendredi, merci à vous d'être branché sur Radio Grand Lac. Maxime pour vous accompagner avec évidemment votre question du jour. Et ce matin, c'est une question de culture générale. En astronomie, qu'est-ce qu'une étoile? Vaste question. Réponse A, un astre qui émet de la lumière. Réponse B, un astre qui reflète la lumière du soleil. Réponse C, un astre toujours de grande taille. Ou réponse D, un astre qui se déplace à grande vitesse. Vous pouvez dès à présent jouer avec nous sur la page Facebook de Radio Grand Lac en message privé en nous envoyant A, B, C ou D. La bonne réponse, elle arrivera comme d'habitude juste après notre chanson du jour. Mais avant, voici pour vous votre éphéméride.
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1: En ce vendredi 15 mai, nous souhaitons une très bonne fête à toutes les Denises. Votre dicton du jour, à la Sainte Denise, le froid n'en fait plus à sa guise. Du côté de votre chanson du jour, on remonte le temps au dimanche 15 mai 1988. Ce jour-là, Sandy était au sommet des charts français avec son tube « J'ai faim de toi » et c'est pour ça qu'on va se l'écouter tranquillement ce matin en ce vendredi sur Radio Grand Lac et on se retrouve juste après pour la réponse à notre question du jour. À tout de suite.

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1: Sandy, avec J'ai faim de toi dans les souvenirs de la fin des années 80 sur le grand bain de la vie locale. Merci d'être toujours avec nous en ce vendredi. Vous faites peut-être le pont, vous êtes peut-être à la maison et vous avez bien raison d'être branché sur Radio Grand Lac. On est reparti avec la réponse à notre question du jour, qui est une question de culture générale, je le rappelle. En astronomie, qu'est-ce qu'une étoile ? Réponse A, un astre qui émet de la lumière. Réponse B, un astre qui reflète la lumière du soleil. Réponse C, un astre toujours de grande taille. Ou réponse D, un astre qui se déplace à grande vitesse. Eh bien, la bonne réponse, c'est évidemment la réponse A, un astre qui émet de la lumière. Et c'est un joli 72% de bonnes réponses ce matin. Un grand bravo à vous toutes et vous tous. Voilà donc pour votre question du jour. On se retrouvera lundi pour de toutes nouvelles aventures culturelles. J'ai plus qu'à vous souhaiter un excellent week-end. Profitez bien et on se retrouve lundi. Ciao, ciao.
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1: Bonjour à toutes et à tous, voici l'essentiel de l'actualité de ce vendredi 15 mai sur Radio Grand Lac. L'inquiétude reste forte autour du foyer d'antivirus détecté sur le navire de croisière MV Ondius. Une mission scientifique argentine doit se rendre la semaine prochaine à Ushuaia, point de départ du bateau pour tenter de comprendre l'origine de la contamination. Des rongeurs vont être capturés et analysés. En France, les autorités sanitaires se veulent rassurantes. Les 26 personnes considérées comme cas contact ont toutes été testées négatives. Elles resteront néanmoins sous surveillance médicale. La seule patiente française contaminée est toujours hospitalisée dans un état critique à l'hôpital Bichat à Paris. Dans le même temps, les fabricants français de masques tirent la sonnette d'alarme. Selon leur syndicat, la production nationale ne permettrait pas aujourd'hui de faire face à une pandémie comparable au Covid-19. À l'international, la tension reste maximale au Moyen-Orient. Donald Trump affirme que le président chinois Xi Jinping lui a assuré que Pékin n'enverrait pas d'équipement militaire à l'Iran. La Chine aurait également proposé son aide pour rouvrir le détroit d'Ormuz, fermé depuis le début du conflit. Sur le terrain, plusieurs civils israéliens ont été blessés par un drone explosif lancé depuis le Liban, selon l'armée israélienne. Israël et le Liban poursuivent malgré tout leurs discussions à Washington autour d'une éventuelle prolongation de la trêve. Retour en France où deux personnes sont mortes hier dans le Finistère lors d'une sortie de marche aquatique sur la plage des Plans Sablons au Conquet. Deux autres femmes ont été grièvement blessées. Le groupe aurait été surpris par une forte houle. À Nice, quatre personnes ont été interpellées après la fusillade qui a fait 2 morts et 6 blessés lundi dans le quartier des Moulins. Le principal suspect figure parmi les personnes arrêtées. L'enquête se poursuit pour assassinat en bande organisée. Et dans l'actualité judiciaire également, de nouvelles plaintes ont été déposées contre le chanteur Patrick Bruel pour agression sexuelle et tentative de viol. Les faits dénoncés remonteraient à 2010 et 2019. Des plaintes avaient déjà été classées sans suite en 2020. Et puis une voix historique de la radio s'est éteinte. L'animatrice Sophie Garel est morte à l'âge de 84 ans, figure emblématique de la radio RTL dans les années 70 et 80. Elle avait aussi marqué la télévision aux côtés de Laurent Ruquier.
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1: À la une, cette violente agression à Chambéry-le-Haut. Un jeune homme a été pris à partie lundi soir par une quinzaine d'individus armés selon plusieurs témoins. Certains étaient munis de battes de baseball et d'une matraque télescopique. La scène s'est déroulée en pleine rue sous les yeux des habitants. La victime, grièvement blessée, a réussi à prendre la fuite avant d'être retrouvée par les secours près du forum. Hospitalisé, le jeune homme aurait ensuite quitté l'établissement sans autorisation et reste introuvable. Une personne a été interpellée puis relâchée faute d'avoir pu entendre la victime. L'enquête se poursuit. En Savoie, toujours, les enseignants des collèges se mobilisent. Le syndicat SNES-FSU dépose un préavis de grève pour l'ensemble des collèges publics du département jusqu'à la fin du mois. En cause, la suspension de plusieurs grands projets de rénovation à Albertville et la Motte-Servolex. Les syndicats dénoncent une logique d'économie alors que les effectifs baissent et réclament des classes moins chargées dans les années à venir. Une note plus positive maintenant avec une initiative portée par des adolescents chambériens. Le collectif Jeunes à Impact, composé de jeunes de 13 à 17 ans, organise demain une grande opération de nettoyage au parc du Vernet. Objectif, sensibiliser à l'environnement et ramasser les déchets dans l'un des secteurs jugés les plus sales de la ville. Une clean walk ouverte à tous avec des gants, des pinces et des sacs fournis sur place. Et puis Chambéry se prépare aussi à voir la ville se teinter de rose. La course solidaire Odyssea fête ses 20 ans le 23 mai prochain au parc du Vernet. Plus de 10 000 participants sont attendus pour soutenir la lutte contre le cancer du sein. Les organisateurs espèrent récolter jusqu'à 200 000 euros de dons cette année. Et puis la Nuit européenne des musées revient samedi 23 mai à Chambéry. Musées, expositions, jeux d'enquête et performances artistiques seront proposés gratuitement jusqu'à minuit dans plusieurs lieux culturels de la ville.
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1: Pour cette journée de vendredi, le ciel restera gris en Pays de Savoie avec des averses tout au long de la journée, parfois même quelques orages locaux. Côté mercure, il fait très frais pour la saison avec 9 degrés ce matin du côté de Tresserve ou encore du Bourget du Lac. Et cet après-midi, le mercure dépassera pas les 14 degrés, que ce soit du côté d'Aix-les-Bains ou de Chambéry. Voilà pour vos prévisions météo. Je vous souhaite tout de même un excellent vendredi, mais aussi et surtout un très bon week-end à l'écoute du Grand Bain de la vie locale.
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1: Bonjour à toutes et à tous, voici l'essentiel de l'actualité de ce vendredi 15 mai sur Radio Grand Lac. L'inquiétude reste forte autour du foyer d'antivirus détecté sur le navire de croisière MV Ondius. Une mission scientifique argentine doit se rendre la semaine prochaine à Ushuaia, point de départ du bateau pour tenter de comprendre l'origine de la contamination. Des rongeurs vont être capturés et analysés. En France, les autorités sanitaires se veulent rassurantes. Les 26 personnes considérées comme cas contact ont toutes été testées négatives. Elles resteront néanmoins sous surveillance médicale. La seule patiente française contaminée est toujours hospitalisée dans un état critique à l'hôpital Bichat à Paris. Dans le même temps, les fabricants français de masques tirent la sonnette d'alarme. Selon leur syndicat, la production nationale ne permettrait pas aujourd'hui de faire face à une pandémie comparable au Covid-19. À l'international, la tension reste maximale au Moyen-Orient. Donald Trump affirme que le président chinois Xi Jinping lui a assuré que Pékin n'enverrait pas d'équipement militaire à l'Iran. La Chine aurait également proposé son aide pour rouvrir le détroit d'Ormuz, fermé depuis le début du conflit. Sur le terrain, plusieurs civils israéliens ont été blessés par un drone explosif lancé depuis le Liban, selon l'armée israélienne. Israël et le Liban poursuivent malgré tout leurs discussions à Washington autour d'une éventuelle prolongation de la trêve. Retour en France où deux personnes sont mortes hier dans le Finistère lors d'une sortie de marche aquatique sur la plage des Plans Sablons au Conquet. Deux autres femmes ont été grièvement blessées. Le groupe aurait été surpris par une forte houle. À Nice, quatre personnes ont été interpellées après la fusillade qui a fait deux morts et six blessés lundi dans le quartier des Moulins. Le principal suspect figure parmi les personnes arrêtées. L'enquête se poursuit pour assassinat en bande organisée. Et dans l'actualité judiciaire également, de nouvelles plaintes ont été déposées contre le chanteur Patrick Bruel pour agression sexuelle et tentative de viol. Les faits dénoncés remonteraient à 2010 et 2019. Des plaintes avaient déjà été classées sans suite en 2020. Et puis une voix historique de la radio s'est éteinte. L'animatrice Sophie Garel est morte à l'âge de 84 ans, figure emblématique de la radio RTL dans les années 70 et 80. Elle avait aussi marqué la télévision aux côtés de Laurent Ruquier.
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1: À la une, cette violente agression à Chambéry-le-Haut. Un jeune homme a été pris à partie lundi soir par une quinzaine d'individus armés selon plusieurs témoins. Certains étaient munis de battes de baseball et d'une matraque télescopique. La scène s'est déroulée en pleine rue sous les yeux des habitants. La victime, grièvement blessée, a réussi à prendre la fuite avant d'être retrouvée par les secours près du forum. Hospitalisé, le jeune homme aurait ensuite quitté l'établissement sans autorisation et reste introuvable. Une personne a été interpellée puis relâchée faute d'avoir pu entendre la victime. L'enquête se poursuit. En Savoie, toujours, les enseignants des collèges se mobilisent. Le syndicat SNES-FSU dépose un préavis de grève pour l'ensemble des collèges publics du département jusqu'à la fin du mois. En cause, la suspension de plusieurs grands projets de rénovation à Albertville et la Motte-Servolex. Les syndicats dénoncent une logique d'économie alors que les effectifs baissent et réclament des classes moins chargées dans les années à venir. Une note plus positive maintenant avec une initiative portée par des adolescents chambériens. Le collectif Jeunes à Impact, composé de jeunes de 13 à 17 ans, organise demain une grande opération de nettoyage au parc du Vernet. Objectif: sensibiliser à l'environnement et ramasser les déchets dans l'un des secteurs jugés les plus sales de la ville. Une clean walk ouverte à tous avec des gants, des pinces et des sacs fournis sur place. Et puis Chambéry se prépare aussi à voir la ville se teinter de rose. La course solidaire Odyssea fête ses 20 ans le 23 mai prochain au parc du Vernet. Plus de 10 000 participants sont attendus pour soutenir la lutte contre le cancer du sein. Les organisateurs espèrent récolter jusqu'à 200 000 euros de dons cette année. Et puis la Nuit européenne des musées revient samedi 23 mai à Chambéry. Musées, expositions, jeux d'enquête et performances artistiques seront proposés gratuitement jusqu'à minuit dans plusieurs lieux culturels de la ville.
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1: Pour cette journée de vendredi, le ciel restera gris en Pays de Savoie avec des averses tout au long de la journée, parfois même quelques orages locaux. Côté Mercure, il fait très frais pour la saison avec 9 degrés ce matin du côté de Tresserve ou encore du Bourget-du-Lac. Et cet après-midi, le Mercure dépassera pas les 14 degrés, que ce soit du côté d'Aix-les-Bains ou de Chambéry. Voilà pour vos prévisions météo. Je vous souhaite tout de même un excellent vendredi, mais aussi et surtout un très bon week-end à l'écoute du Grand Bain de la vie locale.
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1: Il est l'heure de votre horoscope en ce vendredi 15 mai sur Radio Grand Lac. Et nous commençons avec les béliers. L'énergie revient fort en ce vendredi et vous pousse à relancer vos projets. Attention toutefois à ne pas vous emporter dans les échanges. Les taureaux, vous retrouverez un rythme plus structuré après le jour férié. Une discussion sérieuse pourrait débloquer une situation importante. Les gémeaux, votre curiosité vous amène à multiplier les contacts et les opportunités. Restez concentrés pour éviter de vous éparpiller. Les cancers, vous aurez besoin de douceur pour bien terminer la semaine. Un moment calme avec vos proches vous fera particulièrement du bien. Les lions, vous êtes dans une dynamique positive et visible par tous. Votre assurance peut vous ouvrir une belle porte professionnelle ou personnelle. Les vierges, la reprise demande de l'organisation, mais vous gardez le contrôle. Pensez aussi à ne pas trop vous charger mentalement. Les balances, l'ambiance est favorable aux échanges constructifs et aux compromis. Une bonne nouvelle pourrait alléger votre fin de semaine. Les scorpions, vous avancez avec intensité et détermination. Évitez seulement de vouloir tout maîtriser autour de vous. Les sagittaires, vous retrouvez votre envie de mouvement et de nouveauté. Une idée ou un projet pourrait prendre une tournure concrète. Les capricornes, votre sérieux paie et vos efforts commencent à être remarqués. Accordez-vous malgré tout une vraie pause en fin de journée. Les verseaux, votre créativité est stimulée et vos idées séduisent. Une proposition inattendue pourrait vous surprendre agréablement. Et nous terminons avec nos amis les poissons. Votre sensibilité est forte, mais bien canalisée aujourd'hui. Faites confiance à votre intuition. Elle vous guide dans la bonne direction.
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1: Bon vendredi, merci à vous d'être branchés sur Radio Grand Lac. Maxime pour vous accompagner avec évidemment votre question du jour. Et ce matin, c'est une question de culture générale. En astronomie, qu'est-ce qu'une étoile? Vaste question. Réponse A, un astre qui émet de la lumière. Réponse B, un astre qui reflète la lumière du soleil. Réponse C, un astre toujours de grande taille. Ou réponse D, un astre qui se déplace à grande vitesse. Vous pouvez dès à présent jouer avec nous sur la page Facebook de Radio Grand Lac en message privé en nous envoyant A, B, C ou D. La bonne réponse, elle arrivera comme d'habitude juste après notre chanson du jour. Mais avant, voici pour vous votre éphéméride.
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1: En ce vendredi 15 mai, nous souhaitons une très bonne fête à toutes les Denises. Votre dicton du jour, à la Sainte Denise, le froid n'en fait plus à sa guise. Du côté de votre chanson du jour, on remonte le temps au dimanche 15 mai 1988. Ce jour-là, Sandy était au sommet des charts français avec son tube « J'ai faim de toi » et c'est pour ça qu'on va se l'écouter tranquillement ce matin en ce vendredi sur Radio Grand Lac. Et on se retrouve juste après pour la réponse à notre question du jour. À tout de suite.

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1: Sandy, avec J'ai faim de toi dans les souvenirs de la fin des années 80 sur le grand bain de la vie locale. Merci d'être toujours avec nous en ce vendredi. Vous faites peut-être le pont, vous êtes peut-être à la maison et vous avez bien raison d'être branché sur Radio Grand Lac. On est reparti avec la réponse à notre question du jour, qui est une question de culture générale, je le rappelle. En astronomie, qu'est-ce qu'une étoile ? Réponse A, un astre qui émet de la lumière. Réponse B, un astre qui reflète la lumière du soleil. Réponse C, un astre toujours de grande taille. Ou réponse D, un astre qui se déplace à grande vitesse. Eh bien, la bonne réponse, c'est évidemment la réponse A, un astre qui émet de la lumière. Et c'est un joli 72% de bonnes réponses ce matin. Un grand bravo à vous toutes et vous tous. Voilà donc pour votre question du jour. On se retrouvera lundi pour de toutes nouvelles aventures culturelles. J'ai plus qu'à vous souhaiter un excellent week-end. Profitez bien et on se retrouve lundi. Ciao, ciao.
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1: Bonjour à toutes et à tous, voici l'essentiel de l'actualité de ce vendredi 15 mai sur Radio Grand Lac. L'inquiétude reste forte autour du foyer d'antivirus détecté sur le navire de croisière MV Ondius. Une mission scientifique argentine doit se rendre la semaine prochaine à Ushuaia, point de départ du bateau pour tenter de comprendre l'origine de la contamination. Des rongeurs vont être capturés et analysés. En France, les autorités sanitaires se veulent rassurantes. Les 26 personnes considérées comme cas contact ont toutes été testées négatives. Elles resteront néanmoins sous surveillance médicale. La seule patiente française contaminée est toujours hospitalisée dans un état critique à l'hôpital Bichat à Paris. Dans le même temps, les fabricants français de masques tirent la sonnette d'alarme. Selon leur syndicat, la production nationale ne permettrait pas aujourd'hui de faire face à une pandémie comparable au Covid-19. À l'international, la tension reste maximale au Moyen-Orient. Donald Trump affirme que le président chinois Xi Jinping lui a assuré que Pékin n'enverrait pas d'équipement militaire à l'Iran. La Chine aurait également proposé son aide pour rouvrir le détroit d'Ormuz, fermé depuis le début du conflit. Sur le terrain, plusieurs civils israéliens ont été blessés par un drone explosif lancé depuis le Liban, selon l'armée israélienne. Israël et le Liban poursuivent malgré tout leurs discussions à Washington autour d'une éventuelle prolongation de la trêve. Retour en France où deux personnes sont mortes hier dans le Finistère lors d'une sortie de marche aquatique sur la plage des Plans Sablons au Conquet. Deux autres femmes ont été grièvement blessées. Le groupe aurait été surpris par une forte houle. À Nice, quatre personnes ont été interpellées après la fusillade qui a fait deux morts et six blessés lundi dans le quartier des Moulins. Le principal suspect figure parmi les personnes arrêtées. L'enquête se poursuit pour assassinat en bande organisée. Et dans l'actualité judiciaire également, de nouvelles plaintes ont été déposées contre le chanteur Patrick Bruel pour agression sexuelle et tentative de viol. Les faits dénoncés remonteraient à 2010 et 2019. Des plaintes avaient déjà été classées sans suite en 2020. Et puis une voix historique de la radio s'est éteinte. L'animatrice Sophie Garel est morte à l'âge de 84 ans, figure emblématique de la radio RTL dans les années 70 et 80. Elle avait aussi marqué la télévision aux côtés de Laurent Ruquier.
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1: À la une, cette violente agression à Chambéry-le-Haut. Un jeune homme a été pris à partie lundi soir par une quinzaine d'individus armés selon plusieurs témoins. Certains étaient munis de battes de baseball et d'une matraque télescopique. La scène s'est déroulée en pleine rue sous les yeux des habitants. La victime, grièvement blessée, a réussi à prendre la fuite avant d'être retrouvée par les secours près du forum. Hospitalisé, le jeune homme aurait ensuite quitté l'établissement sans autorisation et reste introuvable. Une personne a été interpellée puis relâchée faute d'avoir pu entendre la victime. L'enquête se poursuit. En Savoie, toujours, les enseignants des collèges se mobilisent. Le syndicat SNES-FSU dépose un préavis de grève pour l'ensemble des collèges publics du département jusqu'à la fin du mois. En cause, la suspension de plusieurs grands projets de rénovation à Albertville et la Motte-Servolex. Les syndicats dénoncent une logique d'économie alors que les effectifs baissent et réclament des classes moins chargées dans les années à venir. Une note plus positive maintenant avec une initiative portée par des adolescents chambériens. Le collectif Jeunes à Impact, composé de jeunes de 13 à 17 ans, organise demain une grande opération de nettoyage au parc du Vernet. Objectif: sensibiliser à l'environnement et ramasser les déchets dans l'un des secteurs jugés les plus sales de la ville. Une clean walk ouverte à tous avec des gants, des pinces et des sacs fournis sur place. Et puis Chambéry se prépare aussi à voir la ville se teinter de rose. La course solidaire Odyssea fête ses 20 ans le 23 mai prochain au parc du Vernet. Plus de 10 000 participants sont attendus pour soutenir la lutte contre le cancer du sein. Les organisateurs espèrent récolter jusqu'à 200 000 euros de dons cette année. Et puis la Nuit européenne des musées revient samedi 23 mai à Chambéry. Musées, expositions, jeux d'enquête et performances artistiques seront proposés gratuitement jusqu'à minuit dans plusieurs lieux culturels de la ville.
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1: Pour cette journée de vendredi, le ciel restera gris en pays de Savoie, avec des averses tout au long de la journée, parfois même quelques orages locaux. Côté Mercure, il fait très frais pour la saison, avec 9 degrés ce matin du côté de Tresserve ou encore du Bourget du Lac. Et cet après-midi, le Mercure dépassera pas les 14 degrés, que ce soit du côté d'Aix-les-Bains ou de Chambéry. Voilà pour vos prévisions météo. Je vous souhaite tout de même un excellent vendredi, mais aussi et surtout un très bon week-end à l'écoute du Grand Bain de la vie locale.
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1: Bonjour à toutes et à tous, voici l'essentiel de l'actualité de ce vendredi 15 mai sur Radio Grand Lac. L'inquiétude reste forte autour du foyer d'antivirus détecté sur le navire de croisière MV Ondius. Une mission scientifique argentine doit se rendre la semaine prochaine à Ushuaia, point de départ du bateau pour tenter de comprendre l'origine de la contamination. Des rongeurs vont être capturés et analysés. En France, les autorités sanitaires se veulent rassurantes. Les 26 personnes considérées comme cas contact ont toutes été testées négatives. Elles resteront néanmoins sous surveillance médicale. La seule patiente française contaminée est toujours hospitalisée dans un état critique à l'hôpital Bichat à Paris. Dans le même temps, les fabricants français de masques tirent la sonnette d'alarme. Selon leur syndicat, la production nationale ne permettrait pas aujourd'hui de faire face à une pandémie comparable au Covid-19. À l'international, la tension reste maximale au Moyen-Orient. Donald Trump affirme que le président chinois Xi Jinping lui a assuré que Pékin n'enverrait pas d'équipement militaire à l'Iran. La Chine aurait également proposé son aide pour rouvrir le détroit d'Ormuz, fermé depuis le début du conflit. Sur le terrain, plusieurs civils israéliens ont été blessés par un drone explosif lancé depuis le Liban, selon l'armée israélienne. Israël et le Liban poursuivent malgré tout leurs discussions à Washington autour d'une éventuelle prolongation de la trêve. Retour en France où deux personnes sont mortes hier dans le Finistère lors d'une sortie de marche aquatique sur la plage des Plans Sablons au Conquet. Deux autres femmes ont été grièvement blessées. Le groupe aurait été surpris par une forte houle. À Nice, quatre personnes ont été interpellées après la fusillade qui a fait 2 morts et 6 blessés lundi dans le quartier des Moulins. Le principal suspect figure parmi les personnes arrêtées. L'enquête se poursuit pour assassinat en bande organisée. Et dans l'actualité judiciaire également, de nouvelles plaintes ont été déposées contre le chanteur Patrick Bruel pour agression sexuelle et tentative de viol. Les faits dénoncés remonteraient à 2010 et 2019. Des plaintes avaient déjà été classées sans suite en 2020. Et puis une voix historique de la radio s'est éteinte. L'animatrice Sophie Garel est morte à l'âge de 84 ans, figure emblématique de la radio RTL dans les années 70 et 80. Elle avait aussi marqué la télévision aux côtés de Laurent Ruquier.
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1: À la une, cette violente agression à Chambéry-le-Haut. Un jeune homme a été pris à partie lundi soir par une quinzaine d'individus armés selon plusieurs témoins. Certains étaient munis de battes de baseball et d'une matraque télescopique. La scène s'est déroulée en pleine rue sous les yeux des habitants. La victime, grièvement blessée, a réussi à prendre la fuite avant d'être retrouvée par les secours près du forum. Hospitalisé, le jeune homme aurait ensuite quitté l'établissement sans autorisation et reste introuvable. Une personne a été interpellée puis relâchée faute d'avoir pu entendre la victime. L'enquête se poursuit. En Savoie, toujours, les enseignants des collèges se mobilisent. Le syndicat SNES-FSU dépose un préavis de grève pour l'ensemble des collèges publics du département jusqu'à la fin du mois. En cause, la suspension de plusieurs grands projets de rénovation à Albertville et la Motte-Servolex. Les syndicats dénoncent une logique d'économie alors que les effectifs baissent et réclament des classes moins chargées dans les années à venir. Une note plus positive maintenant avec une initiative portée par des adolescents chambériens. Le collectif Jeunes à Impact, composé de jeunes de 13 à 17 ans, organise demain une grande opération de nettoyage au parc du Vernet. Objectif, sensibiliser à l'environnement et ramasser les déchets dans l'un des secteurs jugés les plus sales de la ville. Une clean walk ouverte à tous avec des gants, des pinces et des sacs fournis sur place. Et puis Chambéry se prépare aussi à voir la ville se teinter de rose. La course solidaire Odyssea fête ses 20 ans le 23 mai prochain au parc du Vernet. Plus de 10 000 participants sont attendus pour soutenir la lutte contre le cancer du sein. Les organisateurs espèrent récolter jusqu'à 200 000 euros de dons cette année. Et puis la Nuit européenne des musées revient samedi 23 mai à Chambéry. Musées, expositions, jeux d'enquête et performances artistiques seront proposés gratuitement jusqu'à minuit dans plusieurs lieux culturels de la ville.
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1: Pour cette journée de vendredi, le ciel restera gris en Pays de Savoie avec des averses tout au long de la journée, parfois même quelques orages locaux. Côté mercure, il fait très frais pour la saison avec 9 degrés ce matin du côté de Tresserve ou encore du Bourget du Lac. Et cet après-midi, le mercure dépassera pas les 14 degrés, que ce soit du côté d'Aix-les-Bains ou de Chambéry. Voilà pour vos prévisions météo. Je vous souhaite tout de même un excellent vendredi, mais aussi et surtout un très bon week-end à l'écoute du Grand Bain de la vie locale.
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1: Il est l'heure de votre programme télé en ce vendredi 15 mai sur Radio Grand Lac, sur TF1 à 21h10, The Voice, la plus belle voix, sur France 2, Capitaine Marlowe, sur France 3, 70 ans d'Eurovision, la grande histoire du concours, sur Canal, Insaisissable 3, sur France 5 à 21h05, La Zone d'Intérêt, sur M6 à 21h10, Pékin Express au Royaume des Dragons, sur Arte à 20h55, Le Cheval de Jacob, sur France 4 à 21h, Mustang, sur LCP à 21h également, 1000 voisins, sur W9 à 21h25, Enquête d'action, sur TMC 90 minutes enquête, sur TFX à 21h10, La Boum 2, sur Gulli à 21h05, Les Blagues de Toto, sur C-Star à 21h10, Les 10 campings les plus incroyables de France, sur T18 à 20h55, Hitler, le système de la terreur, sur Nouveau 19 à 21h10, Nazca, le mystère des lignes du désert, sur TF1 série film New York Unité spéciale, sur L'Équipe à 20h40. Ce sera du basketball avec la boulangère Wonder League. Et enfin sur Sister à 21h10, Hawaii 5.0. Voilà donc pour votre programme télé de votre vendredi soir. Je vous laisse faire votre choix et je vous souhaite par avance une excellente soirée télévision.
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1: Hello tout le monde, comme chaque semaine on se retrouve sur l'antenne de Radio Grand Lac pour vos sorties cinéma et on commence sans plus attendre avec le film L'Abandon. C'est un film du type drame. Ce film est d'ailleurs présenté en hors compétition au Festival de Cannes 2026. Pour le synopsis, tout le monde connaît le nom de Samuel Paty mais peu de gens connaissent réellement son histoire. Le 16 octobre 2020, Samuel Paty, professeur d'histoire-géographie, est assassiné à la sortie de son collège. À la lumière des enquêtes et des procès, ce film revient sur ses 11 derniers jours et l'engrenage qui a conduit à sa mort tragique. On poursuit avec le film Histoire parallèle dans le même genre. En quête d'inspiration pour son nouveau roman, Sylvie espionne ses voisins d'en face. Quand elle engage le jeune Adam pour l'aider dans son quotidien, elle ignore que celui-ci va bouleverser sa vie et son travail jusqu'à ce que la fiction qu'elle avait imaginée dépasse leur réalité à tous. Et nous terminons avec le film Obsession. C'est un film d'horreur, interdit d'ailleurs aux moins de 16 ans. Et si vous pouviez réaliser votre rêve le plus fou, un jeune introverti met la main sur un objet magique capable d'exaucer n'importe quel souhait. Son crush de toujours tombe alors raide dingue de lui jusqu'à l'obsession la plus totale. Faites attention à ce que vous souhaitez. Voilà donc pour vos sorties ciné. Je vous laisse faire votre choix et je vous souhaite par avance une excellente séance dans les salles de notre département.
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1: Il est l'heure de votre programme télé en ce vendredi 15 mai sur Radio Grand Lac, sur TF1 à 21h10, The Voice, la plus belle voix, sur France 2, Capitaine Marlowe, sur France 3, 70 ans d'Eurovision, la grande histoire du concours, sur Canal, Insaisissable 3, sur France 5 à 21h05, la zone d'intérêt, sur M6 à 21h10, Pékin Express au Royaume des Dragons, sur Arte à 20h55, Le Cheval de Jacob, sur France 4 à 21h, Mustang, sur LCP à 21h également, 1000 voisins, sur W9 à 21h25, Enquête d'action, sur TMC, 90 minutes enquête, sur TFX à 21h10, La Boum 2, sur Gulli à 21h05, Les Blagues de Toto, sur C-Star à 21h10, Les 10 campings les plus incroyables de France, sur T18 à 20h55, Hitler, le système de la terreur, sur Nouveau 19 à 21h10, Nazca, le mystère des lignes du désert, sur TF1 série film, New York Unité spéciale sur l'équipe à 20h40. Ce sera du basketball avec la boulangère Wonder League et enfin sur Sister à 21h10 à Hawaii 5.0. Voilà donc pour votre programme télé de votre vendredi soir. Je vous laisse faire votre choix et je vous souhaite par avance une excellente soirée télévision.

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